0: foreigners, cachos are un peu moins le mourir. Je vais vous dire ça, je devine.
1: Est-ce que Gademoun, ancien fois dimanche, qui mettait tête ensemble, ou yon par la clope au moins?